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à tous. Le procureur d'Agen confirme que l'ADN de Jérôme Barella a été retrouvé sur le corps de Liana. Jérôme Barella est le principal suspect dans cette affaire. Le procureur n'évoque pas les traces de viol dont parlaient plusieurs médias, citant des sources proches de l'enquête. Le magistrat indique que le parquet communiquera lorsque les conclusions définitives du rapport d'autopsie seront connues. La canicule qui touche la France pourrait être aussi longue et sévère que celle de 2003, d'après Météo France. Une hausse des températures est attendue dimanche avec des pointes à 40. Des départements pourraient même basculer en vigilance rouge. En attendant, 60 départements seront en alerte orange ce samedi. En raison de cette forte chaleur, la fête de la musique est annulée à Poitiers, à Brive ou encore à Argenteuil. À Paris, l'événement est maintenu, mais une dizaine de manifestations sportives prévues ce week-end dans la capitale ont été annulées. Par ailleurs, le maire de Paris, Emmanuel Grégoire, annonce l'ouverture 24 heures sur 24 de la plupart des parcs et jardins de la ville. 157 personnes secourues, elles tentaient de traverser la Manche et la mer du Nord à bord de petites embarcations pour rejoindre l'Angleterre. Trois personnes ont été prises en charge par les services de secours à terre à leur débarquement au port de Calais, précision de la préfecture maritime dans un communiqué. Le concert de la France Insoumise organisé à Paris pour la fête de la musique est finalement autorisé. La préfecture avait interdit ce rassemblement en raison de risques de troubles à l'ordre public. LFI avait déposé un recours et le juge des référés a suspendu l'interdiction, estimant que les pièces versées au dossier ne permettaient pas de justifier un risque de troubles matériels à l'ordre public. Et puis des stars en ouverture de l'e-sport World Cup, immense tournoi d'e-sport qui aura lieu à Paris cet été. Aya Nakamura, DJ Snake et Théodora donneront le coup d'envoi de l'événement lors de la cérémonie d'ouverture. Ce sera le 8 juillet à la scène musicale. L'e-sport World Cup rassemblera plus de 2000 joueurs du monde entier sur une vingtaine de jeux vidéo différents. Voilà pour ce point sur l'actualité. Merci de l'avoir suivi.

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Bonjour à tous. L'actualité, c'est bien sûr les fortes chaleurs. 60 départements en vigilance orange canicule ce samedi. Canicule qui s'accompagne d'orages. Le département du Nord a particulièrement été touché ce vendredi soir de la grêle et des inondations locales dans la région de Lille. Selon nos confrères de la Voix du Nord, 2 personnes ont été blessées à cause de la foudre. Météo France ajoute que la situation va s'aggraver dimanche avec des pics de température à 40 degrés. Des départements pourraient basculer en alerte rouge en raison de cette chaleur intense. Plusieurs villes prennent la décision de fermer des écoles lundi et mardi. C'est le cas à Nantes, à Colmar ou encore en Côte d'Or. À Paris, le maire promet qu'un climatiseur sera livré dans chaque école d'ici la fin de la semaine prochaine. La justice autorise finalement le concert de la France Insoumise prévu à Paris pour la fête de la musique. La préfecture avait interdit l'événement en raison de risques de troubles à l'ordre public, selon elle. Mais le juge des référés a suspendu cette interdiction. Dans l'actualité aussi, l'ambassadeur d'Israël aux États-Unis assure que l'État hébreu s'engage à respecter le cessez-le-feu au Liban si le Hezbollah respecte l'accord et met fin aux hostilités. Les dernières frappes israéliennes ont fait 47 morts et près d'une centaine de blessés dans le sud du Liban. 4 soldats ont perdu la vie côté israélien. C'est le bilan le plus lourd depuis la conclusion de l'accord entre l'Iran et les États-Unis. À partir de la rentrée 2027, les élèves de seconde auront une heure de cours par semaine sur l'intelligence artificielle. C'est ce qu'annonce le Premier ministre. Usage, éthique, souveraineté numérique, esprit critique face aux fausses informations. Notre école doit préparer les jeunes au monde qui vient, précise Sébastien Lecornu. Et puis les organisateurs ont tranché. Les épreuves techniques de ski alpin auront lieu à Val d'Isère lors des JO de 2030. La station savoyarde a été préférée à Méribel. Val d'Isère accueillera les épreuves de slalom et de géant. Elle délègue à Courchevel les compétitions de vitesse, c'est-à-dire le super G et la descente. C'est la fin de cette édition. Merci de l'avoir suivie.

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Une canicule qui va impacter des milliers d'élèves, à commencer par ceux qui passent le bac. 5 académies ont déjà annoncé le report des oraux prévus lundi et mardi, celles de Bordeaux, Lyon, Montpellier, Nantes et Poitiers. Près de 800 écoles et collèges seront également concernés par des fermetures temporaires ou des aménagements d'horaires. Le ministre de l'Éducation nationale assure sur BFM TV que les parents qui souhaitent garder leurs enfants lundi et mardi pourront le faire. Des consignes ont été passées à l'ensemble des chefs d'établissement. Ce sera l'une des nouveautés de la rentrée 2027. Les élèves de seconde auront droit à une heure de cours par semaine consacrée à l'enseignement de l'IA. Nous ne pouvons pas laisser une génération entière découvrir l'intelligence artificielle sans lui donner les clés pour la comprendre et donc la maîtriser, fait valoir sur X le Premier ministre. De bord dans le crash d'un avion de tourisme hier en Loire-Atlantique, l'engin qui s'était envolé un peu plus tôt de Rennes s'est écrasé dans un champ sur la commune de La Baule. Les circonstances de l'accident et l'identité des victimes ne sont pour le moment pas connues. Autre accident, cette fois-ci en Angleterre, deux trains sont entrés en collision hier en fin d'après-midi au nord de Londres. Le bilan fait état d'un mort et des dizaines de blessés. Le Premier ministre britannique Keir Starmer évoque un incident tragique et adresse ses pensées aux familles de victimes. Et puis un mot de rugby, le Stade toulousain défendra son titre en finale du top 14. Les Rouges et Noirs ont écrasé le Racing 71-17 hier soir. La deuxième demi-finale opposera ce soir Montpellier au Stade français. Voilà pour l'essentiel. Excellent début de journée à tous.

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1: Bélier, vous êtes armé de bonnes intentions et prêt à foncer dans le feu de l'action avec un entrain caractéristique.
2: Taureau, si vous cherchez des appuis pour vous soutenir dans vos démarches, rassurez-vous, vous frapperez aux bonnes portes.
3: Gémeaux, quelle pêche! Votre dynamisme et votre tonus vous permettent de soutenir le rythme trépidant de vos activités.
4: Cancer, avis aux célibataires, Vénus vous convie à des réjouissances amicales. Acceptez toutes les invitations.
5: Lion, comme vous êtes un fin gourmet, vous choisissez avec plaisir les ingrédients de votre menu amoureux d'aujourd'hui.
6: Vierge, vous savourez avec gourmandise les friandises célestes qui vous sont offertes sur un plateau d'argent.
7: Balance, c'est le moment idéal pour rencontrer votre âme sœur au cours d'une soirée ou d'une fête.
8: Scorpion, vous foncez et ensuite vous réfléchissez aux conséquences de vos actes.
9: Vous n'avez pas toujours l'art et la manière de vous comporter.
10: Sagittaire, calmez votre ardeur, sinon vous pourriez déclencher des conflits au bureau par manque de souplesse.
11: Capricorne, acceptez les divergences d'opinion, vous n'avez pas toujours raison.
12: Verseau, un regain de nervosité est à prévoir, faites des exercices de respiration pour vous décontracter.
13: Poisson, vous devez faire preuve de souplesse dans le cadre de vos activités professionnelles.

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1: Nous sommes le 20 juin aujourd'hui, nous fêtons les Silvères et en ce 20 juin, je pourrais vous parler de la tentative de fuite de Louis XVI, stoppée avec sa famille à Varennes en 1791 ou deux siècles plus tard en 1991 de Berlin qui redevient la capitale de l'Allemagne en cours de réunification. Mais le 20 juin 2010 à Naïsna en Afrique du Sud, en pleine Coupe du Monde, l'équipe de France de Raymond Domenech décide de faire grève et de ne pas s'entraîner. L'aventure des Bleus commence 9 jours plus tôt avec un nul face à l'Uruguay 0-0. En interne, la situation est tendu. 6 jours plus tard, pointe le Mexique 0-0 à la mi-temps et dans le vestiaire, le ton monte entre Anelka et Domenech. La deuxième mi-temps est cauchemardesque, défaite 2-0, synonyme de quasi-élimination. La une fracassante de l'équipe tombe le 19 juin avec des insultes qui auraient été proférées par Nicolas Anelka. Le joueur doit s'excuser sous peine d'exclusion. Face à son refus, il est viré, mais les joueurs décident de boycotter l'entraînement prévu le lendemain. Dans l'après-midi, les joueurs se rendent en bus à l'entraînement où Patrice Evra annonce à Domenech la grève devant les caméras du Monde. Le 22 juin, face aux Sud-Africains, les Bleus battus 2-1 terminent dernier de leur groupe. Ce fiasco provoquera un énorme scandale dans l'opinion. Le président Sarkozy demande des états généraux sur la gouvernance du foot. Des bouleversements ont lieu notamment avec une charte de bonne conduite signée en 2011. La citation du jour est signée de Luis Fernandez. Le champion est le fruit d'une alchimie des 3 C, le cœur, le cerveau et les couilles.
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Bonjour à tous. La journée de lundi pourrait être la plus chaude jamais observée en France. Des départements vont sans doute basculer en alerte rouge dès demain, selon Météo France, qui s'attend à un épisode similaire aux canicules de juillet 2019 et août 2003. 60 départements sont placés ce samedi en vigilance orange. Des températures de 35 à 38 degrés sont attendues du sud-ouest au nord-est. Le ministre de l'Intérieur, Laurent Nunez, assure qu'il n'y aura pas de remise en question générale de la fête de la musique. Plusieurs municipalités ont déjà annoncé l'annulation des festivités, notamment à Brive et Poitiers. De la chaleur, mais aussi des orages, ils ont été particulièrement

un ancien sportif de haut niveau condamné à 25 ans de prison pour avoir étranglé son ex-compagne à Strasbourg, un homme de 39 ans, plusieurs fois champion du monde de canne de combat. Selon les derniers chiffres officiels publiés en octobre, 107 femmes ont été tuées par leur conjoint ou ex-conjoint en 2024, soit une hausse de 11% par rapport à 2023. Les épreuves de ski alpin des JO d'hiver 2030 dans les Alpes se tiendront à Val d'Isère. La station a été préférée à Méribel. Les organisateurs ont finalisé la carte des sites retenus. Les sports de glace, eux, se dérouleront à Lyon. Et puis en foot, après le Mexique, les États-Unis valident à leur tour leur billet pour les 16e de finale de la Coupe du Monde. Victoire 2-0 de la Team USA hier soir face à l'Australie. Le Maroc a également fait un grand pas vers les 16e en s'imposant 1-0 face à l'Écosse, tout comme le Brésil qui a battu Haïti 3-0. Très bonne matinée à tous.

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0: Goûtez mon rouillet bisom. Bonne journée. Bonjour tout le monde.
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2: Le sujet du jour concerne la vie en société. Est-ce que Tino Rossi aurait adhéré au Rassemblement National ? Il chantait bien « Marinella ». Mieux vaut avoir la conviction de ses intolérances que l'intolérance de ses convictions. Le comble pour un coiffeur maladroit, c'est de friser une catastrophe. Le vol d'un pied d'estal est suivi d'une main courante. À leur embauche, les poseurs de fenêtres sont vite

0: trier. Or, allemand, il n'y a pas que le français, mais surtout l'alsacien pour s'exprimer en Alsace. Les manchots savent vivre l'instant présent, car ils ne pensent pas à demain. Au théâtre, il est paradoxal qu'un acte long se joue côté court.
1: Et de Guy Berthaud, il avançait comme un compas.
2: Wild ganz auf offenem Wasser, de Sommer wurde nasser.
1: Oie sauvage sur l'eau, l'été sera riche en eau. Aujourd'hui, 20 juin, bonne fête au Silver. Pluie d'orage à la Saint-Silver, c'est beaucoup de vin dans le verre. Et on dit ça en Guyenne.
3: Guterdain, Alain. Bonne journée et naat fou.
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0: Bonjour à tous, une nouvelle journée écrasante en vue et le pire est à venir. 60 départements sont placés ce samedi en alerte orange canicule avant de probables vigilances rouges attendues dès demain. La France se dirige tout droit vers un début de semaine historique en termes de température. Alerte Sophie Voirin, directrice de Météo France.
1: Après une nuit de dimanche à lundi avec des températures minimales encore très élevées, les journées de début de semaine pourraient faire partie des journées les plus chaudes jamais observées en moyenne sur l'Hexagone, et ceci tout mois confondu. La canicule va ensuite probablement se poursuivre les jours suivants. Alors à l'échelle nationale, la canicule que nous connaissons devrait être similaire à celle de juillet 2019 et août 2003 en termes d'intensité pour les températures, aussi bien la nuit que le jour. Ce qui est remarquable avec la situation d'aujourd'hui, c'est aussi la précocité de cet événement intense.
0: Sébastien Lecornu présidera en fin de matinée une cellule interministérielle de crise. 5 académies ont déjà annoncé le report des oraux du bac prévus lundi et mardi. Et près de 800 écoles et collèges seront également concernés par des fermetures temporaires ou des aménagements d'horaires. Pour autant, pas de remise en cause générale de la fête de la musique. Laurent Nunez assure que les festivités ne seront pas annulées ce dimanche au niveau national, même si certaines villes comme Poitiers, Boulogne ou Brive ont fait ce choix. Le ministre de l'Intérieur a demandé aux

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0: Goethe Maurier Bissam, bonne journée, bonjour tout le monde.
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2: Le sujet du jour concerne la vie en société. Est-ce que Tino Rossi aurait adhéré au Rassemblement National ? Il chantait bien « Marinella ». Mieux vaut avoir la conviction de ses intolérances que l'intolérance de ses convictions. Le comble pour un coiffeur maladroit, c'est de friser une catastrophe. Le vol d'un pied d'estal est suivi d'une main courante. À leur embauche, les poseurs de fenêtres sont vite triés. Or, allemand, il n'y a pas que le français, mais surtout l'alsacien pour s'exprimer en Alsace. Les manchots savent vivre l'instant présent, car ils ne pensent pas à demain. Au théâtre, il est paradoxal qu'un acte long se joue côté court.
1: Et de Guy Berthaud, il avançait comme un compas.
3: Wild ganz auf offenem Wasser, der Sommer wird ein Nasser.
1: Oie sauvage sur l'eau, l'été sera riche en eau. Aujourd'hui, 20 juin, bonne fête au Silvaire. Pluie d'orage à la Saint-Silvaire, c'est beaucoup de vin dans le verre. Et on dit ça en Guyenne.
0: Guterdain, là. Bonne journée et nat fou.
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1: Bélier, vous êtes armé de bonnes intentions et prêt à foncer dans le feu de l'action avec un entrain caractéristique.
2: Taureau, si vous cherchez des appuis pour vous soutenir dans vos démarches, rassurez-vous, vous frapperez aux bonnes portes.
3: Gémeaux, quelle pêche! Votre dynamisme et votre tonus vous permettent de soutenir le rythme trépidant de vos activités.
4: Cancer, avis aux célibataires, Vénus vous convie à des réjouissances amicales. Acceptez toutes les invitations.
5: Lion, comme vous êtes un fin gourmet, vous choisissez avec plaisir les ingrédients de votre menu amoureux d'aujourd'hui.
6: Vierge, vous savourez avec gourmandise les friandises célestes qui vous sont offertes sur un plateau d'argent.
7: Balance, c'est le moment idéal pour rencontrer votre âme sœur au cours d'une soirée ou d'une fête.
8: Scorpion, vous foncez et ensuite vous réfléchissez aux conséquences de vos actes.
9: Vous n'avez pas toujours l'art et la manière de vous comporter.
10: Sagittaire, calmez votre ardeur, sinon vous pourriez déclencher des conflits au bureau par manque de souplesse.
11: Capricorne, acceptez les divergences d'opinion, vous n'avez pas toujours raison.
12: Verseau, un regain de nervosité est à prévoir, faites des exercices de respiration pour vous décontracter.
13: Poisson, vous devez faire preuve de souplesse dans le cadre de vos activités professionnelles.

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Bonjour à tous. Elle a démarré à 11h, la cellule interministérielle de crise pour gérer l'épisode caniculaire. Présidée par Sébastien Lecornu, elle regroupe 14 ministres. Pour rappel, 60 départements étaient encore en vigilance orange ce matin. Seul le nord-ouest et le sud-est du pays semblent encore un peu préservés. Selon Météo France, il n'est pas exclu que la vigilance vire prochainement au rouge. Et face aux fortes chaleurs, certaines villes ont annulé leurs fêtes de la musique. C'est le cas de Poitiers, Brive-la-Gaillarde ou encore Boulogne. Laurent Nunez, ministre de l'Intérieur, assure qu'il n'y aura pas de remise en question générale des festivités. À Paris, la préfecture de police avait interdit le concert organisé par la France Insoumise dimanche, non pas pour des raisons climatiques, mais pour un risque de trouble à l'ordre public, notamment à cause de la venue du comité Adama et du rappeur Medine. Mais le tribunal administratif a statué, l'interdiction semble injustifiée et le concert aura bien lieu. La justice nous a donné raison. Salut Jean-Luc Mélenchon sur X. Le rendez-vous est donc donné place de la République à 18h demain. Un jeune homme tué par balle hier à Valence, un probable règlement de compte lié au narcotrafic selon le procureur. Deux mineurs et un jeune majeur ont été interpellés. La victime, elle, était âgée d'une vingtaine d'années et avait déjà été condamnée pour trafic de stupéfiants. Il m'a dit « Papa, cette bataille, je ne la gagnerai pas ». L'hommage du père de Charlie Dalin hier au Havre. Ce navigateur de 42 ans est décédé le 11 juin dernier des suites d'un cancer gastro-intestinal. Une centaine de bateaux sont sortis en mer en son honneur. Le maire du Havre, Édouard Philippe, a également pris la parole. Charlie Dalin avait remporté la dernière édition du Vendée Globe. Et puis, en sport, la Turquie et Haïti sont les deux premières équipes éliminées de la Coupe du Monde, tandis que les États-Unis rejoignent le Mexique en 16e de finale. À suivre ce soir, Pays-Bas-Suède et Allemagne-Côte d'Ivoire. Voilà pour l'essentiel de l'information. Bonne journée à tous.

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Bonjour à tous. Les deux tiers du pays en vigilance orange pour canicule. 61 départements sont désormais concernés. Demain, les températures pourraient grimper jusqu'à 41 degrés dans certaines zones. La vigilance risque donc de virer au rouge. Cette canicule serait comparable à celle de juillet 2019 et août 2003 en termes d'intensité et de durée. En parallèle, Météo France renforce aussi l'alerte orage. 10 départements du centre et du nord-est seront placés en vigilance orange à partir de 16 heures. Parmi eux, la Côte d'Or, la Seine-et-Marne, l'Aisne ou encore les Ardennes. Hier, en fin de journée, 2 personnes ont été frappées par la foudre près d'Arras. À Lille, des arbres ont été déracinés et une femme a été blessée par la chute d'un platane. Du nouveau sur le crash d'avion survenu hier à La Baule, en Loire-Atlantique. Selon les informations récoltées par Ouest France, Claude Guillemot, cofondateur d'Ubisoft, serait l'une des victimes retrouvées par les pompiers. Il aurait été aux commandes de l'avion. Les circonstances de l'accident ne sont pas encore connues, mais le crash a fait 2 morts. La campagne est lancée. Bruno Retailleau investit la salle du Parc Floral cet après-midi à Paris pour son premier grand meeting de campagne en tant que candidat au présidentiel de 2027. Le numéro 1 des Républicains espère réunir plus de 4000 personnes à son tour de convaincre après Gabriel Attal, Jean-Luc Mélenchon et Raphaël Glucksmann. Dans le reste de l'actualité, l'armée israélienne frappe le sud du Liban. Ce matin, dans un communiqué, Tsahal affirmait répondre aux attaques du Hezbollah qui aurait tiré 50 projectiles contre les forces israéliennes dans la nuit. En représailles, Israël bombarde donc la région de Nabatieh. Des frappes qui ont déjà fait 16 morts, selon la défense civile libanaise. Des attaques qui interviennent au lendemain de la signature d'un nouveau cessez-le-feu déjà caduc. Et puis du rugby, ce soir après la large victoire du Stade Toulousain hier en demi-finale de Top 14 face au Racing 92, qui décrochera le deuxième ticket pour la finale. Montpellier Stade Français, c'est à 21h05. Bon après-midi à tous.

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1: Nous sommes le 20 juin aujourd'hui, nous fêtons les Silvères et en ce 20 juin, je pourrais vous parler de la tentative de fuite de Louis XVI, stoppée avec sa famille à Varennes en 1791 ou deux siècles plus tard en 1991 de Berlin qui redevient la capitale de l'Allemagne en cours de réunification. Mais le 20 juin 2010 à Naïsna en Afrique du Sud, en pleine Coupe du Monde, l'équipe de France de Raymond Domenech décide de faire grève et de ne pas s'entraîner. L'aventure des Bleus commence 9 jours plus tôt avec un nul face à l'Uruguay 0-0. En interne, la situation est tendu. Six jours plus tard, pointe le Mexique 0-0 à la mi-temps et dans le vestiaire, le ton monte entre Anelka et Domenech. La deuxième mi-temps est cauchemardesque, défaite 2-0, synonyme de quasi-élimination. La une fracassante de l'équipe tombe le 19 juin avec des insultes qui auraient été proférées par Nicolas Anelka. Le joueur doit s'excuser sous peine d'exclusion. Face à son refus, il est viré, mais les joueurs décident de boycotter l'entraînement prévu le lendemain. Dans l'après-midi, les joueurs se rendent en bus à l'entraînement où Patrice Evra annonce à Domenech la grève devant les caméras du Monde. Le 22 juin, face aux Sud-Africains, les Bleus battus 2-1 terminent dernier de leur groupe. Ce fiasco provoquera un énorme scandale dans l'opinion. Le président Sarkozy demande des états généraux sur la gouvernance du foot. Des bouleversements ont lieu notamment avec une charte de bonne conduite signée en 2011. La citation du jour est signée de Luis Fernandez. Le champion est le fruit d'une alchimie des 3 C, le cœur, le cerveau et les couilles.

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1: Il est 14h.
2: Bonjour à tous, la canicule continue de gagner du terrain en France. 61 départements placés en alerte orange par Météo France. 41 millions de personnes sont concernées sur le territoire. La chaîne Météo, elle, place 23 départements en alerte rouge demain, allant du sud-ouest à l'Île-de-France. Des températures avoisinant les 41 degrés sont attendues dimanche. Dans ce contexte, la ville de Paris annonce ouvrir 24 heures sur 24 la totalité de ses parcs et jardins. À Nantes, les écoles publiques resteront fermées lundi et mardi après-midi. Près de 800 écoles et collèges en France sont concernés par des aménagements similaires. Le ministre de l'Éducation nationale assure que les parents qui le souhaitent pourront garder leurs enfants chez eux lundi et mardi. Des consignes ont été passées à l'ensemble des chefs d'établissement. L'actualité, c'est aussi les banques qui pourront de nouveau facturer des frais de succession sur les comptes bancaires de mineurs morts. Le Conseil constitutionnel déclare ce samedi que le texte voté en 2025 pour empêcher cette pratique est contraire à la Constitution, considérant que la mesure portait atteinte à la liberté d'entreprendre et à la liberté contractuelle. C'est la Caisse d'épargne Grand Est qui avait décidé de contester cette loi et de saisir le Conseil constitutionnel. Un rapport édifiant, entre 700 et 1500 enfants scolarisés de 1950 à la fin des années 90 à Notre-Dame de Bétarame ont été victimes de violences sexuelles, physiques et psychologiques. D'autres établissements de la même congrégation religieuse sont concernés. Cet ordre de grandeur a été établi par l'Institut Louis Joinet après une enquête de plus d'un an. L'ONG écarte la thèse d'actes individuels. Et puis les épreuves de ski alpin des JO d'hiver 2030 dans les Alpes se tiendront à Val d'Isère. La station a été préférée à celle de Méribel. Les organisateurs ont donc finalisé la carte des sites retenus. Les sports de glace se tiendront à Lyon et le patinage de vitesse sera délocalisé aux Pays-Bas, faute d'infrastructures en France. Voilà pour l'actu. Très bonne journée à tous.

Bonjour à tous. Dans son dernier bulletin, Météo France confirme la vigilance orange pour 60 départements français avec des températures entre 35 et 38 degrés cet après-midi. Dans les Pays de la Loire et en Île-de-France, il fait légèrement moins chaud ce samedi entre 33 et 35 degrés. Mais le mercure devrait atteindre les 41 demain dans certaines zones. La vigilance risque donc de virer au rouge et lundi pourrait être la journée la plus chaude jamais enregistrée en France. À Paris, la consommation d'alcool est interdite sur les quais de Seine et sur le canal Saint-Martin à partir de demain matin. Décision de la préfecture qui devrait être maintenue jusqu'à lundi. La vente d'alcool est également interdite à partir de 13h sur le canal. Hier, la ministre de la Santé, Stéphanie Rist, mettait déjà en garde contre la consommation d'alcool et le risque de déshydratation 2 à 3 fois plus rapide avec la chaleur. Elle s'est dite prête à prendre la parole. L'humoriste Elena Nagapétian a déclaré hier être à l'origine de la plainte pour viol déposée contre Julien Mérès. Le metteur en scène a été mis en examen en septembre dernier. L'artiste de 38 ans s'est confiée, elle, aux Parisiens et évoque des faits qui remonteraient à juin 2025. L'accusé conteste catégoriquement les faits. Selon son avocat, il est toujours présumé innocent. Claude Guillemot pourrait être l'une des deux victimes du crash d'avion survenu à La Baule en Loire-Atlantique hier. Selon les informations de West France, le cofondateur d'Ubisoft était aux commandes de l'avion qui s'est écrasé. Les circonstances de l'accident ne sont pas encore connues et l'identité des victimes n'a pas été officialisée. On apprend le décès de James Burrows, ce réalisateur américain qui se cache notamment derrière la série à succès Friends. Il s'est éteint à l'âge de 85 ans. Au cours de sa carrière, il aura remporté 11 Emmy Awards. Et puis, manger des cerises, c'est l'appel des 2000 producteurs français lancés aux consommateurs. La récolte s'annonce abondante cette année et à savoir que la cerise est composée à 90% d'eau. Voilà pour l'info, bon après-midi à tous.

Bienvenue à toutes et à tous, il est 15h passé de 3 minutes sur RCB. J'espère que vous avez tout ce qu'il faut pour faire face à la chaleur, car ça tape encore cet après-midi dans la vallée avec un grand soleil et 34 degrés au thermomètre. Après avoir mis le ventilateur à fond, vous allez pouvoir maintenant faire de même avec le volume de votre radio, car oui, c'est le moment de retrouver Walkman Family. C'est Thierry avec vous pour partager pendant les 3 prochaines heures tous les meilleurs tubes des années 80, 90 et 2000. Des nouveautés et des exclusivités sont également au programme. Et pour bien commencer, place aux anniversaires de stars. Vous êtes né un 20 juin 2026, alors c'est le même jour que Lionel Richie. Il souffle aujourd'hui ses 77 bougies, on l'écoute sur RCB avec Hello.

J'ai cherché à l'instant, c'était Amir, dont c'est également l'anniversaire aujourd'hui. Il fête pour sa part ses 42 ans, alors nous lui souhaitons tout le meilleur, ainsi qu'à vous toutes et vous tous qui êtes nés un 20 juin. On passe tout de suite aux permanences médicales dans la vallée. Pour contacter le médecin de garde, il faut téléphoner au 03 69 55 33 33. Le pôle santé de Schirmeck, c'est le 03 88 47 57 87 et les urgences, le 15. Pour connaître les pharmacies de garde du week-end, il faut consulter le site Réseau Garde sur le www.3237.fr. Vous pouvez également téléphoner à ce même numéro 3237 au tarif de 35 centimes d'euros par minute. Vous avez peut-être vu passer l'information cette semaine. Ça y est, les enfoirés viennent de publier la ville où ils poseront leurs valises en janvier 2027. On en parle dans quelques minutes après Duran Duran, Ace of Base et La Rousseau. Voici On ne s'aimera plus jamais dans Walkman Family sur RCB. C'est tiré avec vous en direct jusqu'à 18h sur les ondes de la radio de la vallée

1992 pour ce tube à l'instant, Wheel of Fortune, c'était Ace of Base sur RCB dans Walkman Family. L'information est tombée cette semaine, les Enfoirés seront bien de retour début 2027 pour enregistrer leur nouveau spectacle. Et la bonne nouvelle supplémentaire, c'est que ce sera à Strasbourg. Vous avez bien entendu, après avoir inauguré la salle en 2008 et y être repassé en 2014 et 2018, la troupe reposera donc ses valises dans la capitale alsacienne pour une quatrième fois du 12 au 18 janvier 2027, avec au programme pas moins de 7 représentations. Alors pour l'instant, seules les dates des concerts ont été annoncées, mais pas encore celles d'ouverture des réservations. Selon certaines sources, elle devrait avoir lieu au courant du mois d'octobre. Mais ne vous en faites pas, on est sur le coup, on suit le dossier et on vous donnera l'information dans Walkman Family dès qu'on l'aura. Ce qui est certain, c'est qu'il ne faudra pas tarder car une fois encore, les places une fois en vente risquent de s'arracher très vite. On a vraiment hâte d'y être en tout cas et pour ma part, pour avoir eu la chance d'assister plusieurs fois à cet enregistrement, je peux vous garantir que vous allez passer un moment absolument inoubliable. Tout comme en 2008 où les artistes venaient donc pour la toute première fois en Alsace à Strasbourg avec comme hymne l'amitié. C'est une reprise de Françoise Hardy et ce n'est que sur RCB dans Walkman Family.

un petit Madison, ça fait toujours du bien avec à l'instant Chris Anderson et DJ Robbie, c'était Last Night. Et vous allez pouvoir continuer à danser car tout ce week-end c'est la fête de la musique. Officiellement c'est demain le 21 juin, mais ça commence déjà aujourd'hui dans certaines villes et en particulier du côté de Roto. C'est organisé par l'Harmonie Fanfare de Roto et Roto en Fête. Ce sera donc tout à l'heure à partir de 19h, Place du Royal à Roto, animé par le duo Évasion, Brass Music et ESM Brass. Il y aura également tout ce qu'il faut sur place pour se restaurer, des tartes flambées, des sandwichs et bien sûr la traditionnelle buvette. Et enfin, RCB sera présent en direct sur place pour vous faire vivre l'événement. Alors surtout, n'hésitez pas à venir nous rejoindre tout à l'heure à partir de 19h, Place du Royal à Roto. Il est 15h passé de 37 minutes, c'est donc le moment de retrouver la suite du classement des singles les plus vendus depuis 50 ans. Un classement que nous avons commencé en ce début de saison et toutes les semaines je vous dévoile 3 positions. Nous commençons donc aujourd'hui par la numéro 294 avec un duo, c'est François Valéry et Sophie Marceau qui en 1981 nous proposent Dream in Blue. On va l'écouter tout de suite, c'est un 45 tours qui s'est écoulé à 601 000 exemplaires.

On continue la remontée de ce classement des singles les plus vendus depuis 50 ans avec la position numéro 293. Et on va radicalement changer de style avec de la disco funk et le groupe Chic. C'est en effet lui qui occupe cette position avec son single Le Freak, sorti en 1978 et écoulé à 601 100 exemplaires.

Et on va terminer ce podium en revenant à la chanson française et un énorme tube de l'année 1989. Il s'est en effet hissé jusqu'à la deuxième place du top 50. Il s'agit de Y'a pas que les grands qui rêvent. Interprété par Melody, ça a été un véritable carton. Alors vous allez me demander qu'est-ce qu'elle devient aujourd'hui. Elle s'est tout simplement retirée de la scène musicale, c'est bien dommage. Elle a décidé de se consacrer à son fils qui est désormais le centre de sa vie. Nous allons donc la retrouver en musique tout de suite avec ce 45 tours, Y'a pas que les grands qui rêvent, donc sorti en 1989 et écoulé à 602 000 exemplaires.

0: On vous dit tout, j'ai sous les yeux la suite du classement des singles les plus vendus depuis 50 ans. Et je peux d'ores et déjà vous dire que pour la suite, il y a du lourd. Mais pour connaître les positions 291 à 289, il faudra être présent samedi prochain à l'écoute de Walkman Family. Ce sera donc la suite de ce classement et toujours en direct sur RCB. La musique va reprendre dans quelques instants avec l'énorme classique de Coolio, bande originale du film Esprit Rebelle, ce sera Gangsta's Paradise. Nous allons également terminer cette première heure de l'émission avec Peps Liberta. 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
1: La chanson originale de Walkman Family est de retour dans quelques instants. Le temps de retrouver Julie Zenati avec Si je m'en sors. Et à l'instant, vous venez de l'entendre, c'est Tiffany avec Radio Romance. Très bon week-end encore à toutes et à tous à l'écoute d'RCB.

Magnifique chanson de Julie Zenati à l'instant, c'était Si je m'en sors. Et à noter que Julie Zenati sera en concert le 17 septembre 2026 à l'église de la Madeleine à Paris. Malheureusement, il n'y a pas d'autres dates pour l'instant en province, mais comme d'habitude, nous vous tiendrons au courant dans Walkman Family. Le 3 mai 1987, nous apprenions une terrible nouvelle le matin à la radio. Dalida avait décidé de nous quitter. Et 4 ans auparavant sortait Mourir sur scène, un titre qui a été un échec commercial lors de sa sortie, mais qui est pourtant devenu l'un de ses tubes les plus connus et même la chanson la plus emblématique de la fin de la carrière de la chanteuse. Il connaît aujourd'hui une seconde jeunesse avec la reprise de Jennifer que l'on va découvrir dans quelques minutes. Mais en attendant, voici donc la version originale signée Dalida, c'est Mourir sur scène sur RCB dans Walkman Family.

Mourir sur scène, version Jennifer, c'est à l'instant le tout dernier single de la première gagnante de la Star Academy, disponible depuis jeudi un petit peu partout et qui figurera également sur son prochain album hommage d'Alida intitulé DJ. C'est promis, il sera festif et aux couleurs disco. Sachez qu'il est attendu pour la rentrée avant une grande tournée qui transformera les plus grandes salles de France en dance floor géant. Les 13 premières dates ont déjà été annoncées, parmi lesquelles le Zénith de Dijon, ce sera le 12 juin 2027. Notez bien, l'ouverture des réservations se fera lundi 22 à midi avec, on l'espère, l'ajout de nouvelles dates encore un petit peu plus près de chez nous. Un autre artiste sera en tournée l'an prochain. Restez avec moi, je vous donne tous les détails juste après Elie Medeiros avec Toi mon toit et un petit peu de dance des années 90. Je l'avoue, c'est un petit peu entêtant, mais quel énorme tube signé Crystal Waters. On écoute tout de suite Gypsy Woman dans Walkman Family sur RCV.

C'est exactement ça. Mettez où, car ça fait déjà 5 ans qu'on ne l'a plus vu sur les routes. Une longue attente bientôt terminée, car Vianney sera enfin de retour l'an prochain pour une toute nouvelle tournée. Il y aura ainsi 50 dates qui commenceront à partir de mars 2027. C'est vrai que ces derniers temps, il avait décidé de mettre la musique entre parenthèses, notamment pour construire une cabane dans les bois. Je vous en avais déjà parlé dans Walkman Family. Après plusieurs rebondissements, ça y est, elle est désormais bel et bien terminée et elle lui sert désormais de lieu d'enregistrement. Alors étonnamment, il n'y a pas de nouvel album qui semble être adossé à cette nouvelle série de concerts. Mais bon, on n'est pas à l'abri d'avoir une surprise d'ici l'an prochain. En attendant, vous pouvez noter et réserver la date du 17 novembre 2027. Ce sera du côté du Zénith de Strasbourg pour applaudir donc Vianney en live. La billetterie est d'ores et déjà ouverte auprès de tous vos points de vente habituels. Le coup de cœur de Walkman Family débarque dans quelques minutes. Le temps de danser sur le son de Ricky Martin, ce sera She Bangs. À venir également François Fellman avec Slav. Et pour enchaîner, un souvenir de l'année 1999. Je ne sais pas si vous vous souvenez de ce titre, mais justement, c'est également ça qui est bien dans Walkman Family. C'est l'occasion de sortir tous les dossiers de l'époque. Retour en 1999 avec Norma Rae, ça s'appelle « Tous les mots d'amour » et ce n'est rien que pour vous sur RCB dans Walkman Family.

François Feldman à l'instant, c'était Slav sur RCV dans Walkman Family. Le coup de cœur arrive dans quelques instants, mais juste avant, priorité à l'actualité avec une information importante concernant la météo. Vous le savez, l'Alsace est en ce moment en vigilance orange. Et attention, 35 départements seront placés en vigilance rouge à partir de demain midi. Alors je vous rassure, l'Est de la France ne fait pas encore partie de la liste. Mais si vous habitez sur le Grand Ouest ou en région parisienne, ce sera le cas. Alors surtout, suivez bien l'actualité et soyez prudents. Et pour être complet, je vais donc vous donner la liste des départements qui virent au rouge demain à partir de midi. Il y aura les Pyrénées-Atlantiques, les Landes, la Gironde, le Gers, le Lot-et-Garonne, la Dordogne, le Lot, la Corrèze, la Creuse, la Haute-Vienne, la Charente et la Charente-Maritime, les Deux-Sèvres et la Vienne, le Cher, l'Eure-et-Loire, l'Indre, l'Indre-et-Loire, le Loir-et-Cher, le Loiret, la Sarthe, tous les départements de l'Île-de-France, la Nièvre, l'Aube, l'Yonne, la Loire-Atlantique, le Maine-et-Loire et enfin la Vendée. Tous les autres départements au nombre de 45 seront donc maintenus en orange, mais bien sûr cela peut évoluer d'ici là. En tout cas, à l'heure actuelle, il fait toujours très chaud dans la vallée, alors surtout soyez prudents et pensez à vous hydrater. Nous allons donc, comme promis, enchaîner avec le coup de cœur de la semaine. Et si on parlait de Vianney il y a quelques minutes, je vous rappelle qu'il sera de retour sur scène en 2027. Il a également été juré de l'émission The Voice et coach de Mentissa dans la saison 10. Et justement, cette dernière est devenue elle-même coach en 2024 dans la saison 11 de The Voice Belgique. Mais son actualité, c'est surtout la sortie de son second album intitulé Enfant difficile. Un disque dans lequel elle aborde des thèmes très personnels, l'amour dont elle est très pudique, sa mère ou encore ses questionnements intérieurs destinés à son public. Alors plutôt que de longs discours, je vous propose d'écouter deux extraits, à commencer par le premier single qui tourne déjà depuis quelques semaines sur RCB, voici la chanson d'amour.

Les Enfants Difficiles à l'instant, c'était le tout dernier single de Mentissa, extrait de l'album du même nom. Il est disponible partout et je peux vous garantir que c'est une pure merveille. Et qui dit nouvel album dit également nouveau concert, c'est bien le cas pour la jeune artiste de 27 ans. Vous pourrez la retrouver ainsi le 22 octobre 2026 au Fildo à la Vanseno. C'est tout à côté de Strasbourg, alors surtout n'hésitez pas à y aller. Il est 16h passé de 50 minutes sur RCB, vous êtes toujours avec Thierry en direct dans Walkman Family avec tous les meilleurs souvenirs des années 80, 90 et 2000. La preuve avec Alan Théo qui se prépare Emmène-moi, à venir également pour danser Bissot na Bissot avec Show ce soir. Et pour enchaîner, nous allons revenir en 1988 avec Paula Abdul, voici Straight Up sur RCB.

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1: Bissonna Bisso à l'instant, chaud ce soir sur RCB dans Walkman Family. Et justement, ce sera chaud également du côté de Roto. 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
1: Il est même 17h passé de 2 minutes. Dans quelques instants, ce sera le résultat du match de la semaine. Qui avez-vous choisi entre El Chateau et les Gypsy Kings? Verdict juste après Gilbert Montagné avec Vivre ma vie. Et tout de suite, Maria Carré, c'est Fantasy sur RCB dans Walkman Family. Très bon week-end encore à toutes et à tous à l'écoute d'RCB.

Gilbert Montagné à l'instant sur RCB, c'était Vivre ma vie. Et à 17h passé de presque 10 minutes, c'est le moment pour vous de prendre le contrôle de l'antenne avec le match de la semaine de Walkman Family. Et oui, c'est vous qui avez choisi les trois prochains titres qui vont passer à l'antenne en ayant voté depuis samedi dernier sur la page Facebook de l'émission Walkman Family sur RCB. Je vous avais posté une publication avec deux artistes groupes à départager. Il y avait d'un côté Sébastien El Chateau et de l'autre les Gypsy King. Ce qui est sûr, c'est que les guitares seront à l'honneur. Mais alors, qui avez-vous choisi? Eh bien, je vais vous le dire, le résultat est presque sans appel. Après avoir été longtemps, d'ailleurs, on peut le dire tout au long de la semaine, à presque égalité, ce sont les Gypsy King qui se sont détachés en cette fin de semaine et qui remportent ce match avec 71% des suffrages. Vous l'avez compris, ce sont donc bien eux que nous allons retrouver sur RCB dans Walkman Family avec trois de leurs plus grands tubes enchaînés. Il y aura Joby Joba qui débarque, également Volare, et pour commencer, impossible de passer à côté de leur 45 tours le plus emblématique. Il est sorti en 1987 et il s'intitule Bamboléo, rien que pour vous sur RCB, les Gypsy King dans Walkman Family.

Les Gypsy Kings sur RCB, c'était votre gagnant du match de la semaine de Walk One Family. Et on remet les compteurs à zéro avec une toute nouvelle affiche qui va mettre à l'honneur les années 90 avec deux artistes qui ont enchaîné les tubes et que nous allons avoir un grand plaisir à réécouter samedi prochain. Mais à vous de me dire lequel des deux vous préférez. Vous avez donc le choix entre Lou Béga et Hadaway. Et pour me dire votre préférence, c'est très simple, il vous suffit de vous rendre dès maintenant sur la page Facebook de l'émission Walk One Family sur RCB. Si vous voulez voter pour Lou Béga, vous commentez la publication avec un pouce. Et si vous préférez Hadaway, vous commentez cette même publication avec un cœur. J'attends donc vos votes très nombreux, n'hésitez pas à me donner votre avis et également n'hésitez pas à partager cette page Facebook. Plus vous êtes nombreux, plus ça nous fait plaisir. Et nous allons continuer en musique avec, dans quelques instants, l'amant tequila, ce sera Philippe Lafontaine. Sabrina sera également là avec Boys. Et pour enchaîner, la chanteuse Nolwenn Leroy qui a fait un carton dans la série L'été 36 passée il y a quelques semaines sur TF1. C'est à revoir si vous l'avez raté sur la plateforme TF1+. On écoute tout de suite Histoire naturelle sur RCB dans Walk One Family.

Boys, à l'instant, c'était Sabrina en direct depuis sa piscine. Elle a bien de la chance. Allez voir le clip si jamais vous n'avez pas la référence. Sabrina qui sera présente samedi prochain au festival Summer Dreams à Furdenheim. Son passage est prévu à 23h45, juste après le grand feu d'artifice. Et c'était également l'une des têtes d'affiche de la tournée Star 80 qui vient tout juste de se terminer avant-hier en Bretagne. Et il s'agit même d'une fin définitive pour ce projet fou auquel personne ne croyait au début et qui a connu un succès phénoménal aux quatre coins de la France. Mais je vous rassure, si la troupe se sépare, plusieurs de ces artistes continuent sur d'autres aventures, comme sur la RFM Partie 80. Je n'ai pas la liste des artistes présents, mais ce qui est sûr, c'est que ce sera un événement, car ce sera une tournée anniversaire. Notez bien, ils passeront dans la région le 30 janvier 2027 aux arènes de Metz, ou encore le 28 janvier toujours 2027 au Zénith de Dijon. On va continuer en musique et se faire plaisir autour de la mer avec C. Jérôme, ce sera les bords de l'Atlantique. À venir également Chris Rea qui nous amène sur la plage On The Beach. Et pour enchaîner, c'est Patrick Fury dans Walkman Family, on écoute La Boîte aux Lettres.

Chris Rea. À l'instant, c'était On The Beach sur RCB dans Walkman Family. Dans quelques minutes, ce sera le moment de découvrir le Maxi 45 Tours de la fin d'émission. Mais en attendant, je vous rappelle que demain, le 21 juin, ce sera le jour de la fête de la musique, mais également la fête des pères. Alors surtout, n'oubliez pas votre papa. Et pour penser déjà à lui, je lui dédie un disque de Chimen Badi. Cet extrait de son tout premier album Entre nous, ça s'intitule Un père, et c'est encore une exclusivité RCB dans Walkman Family.

Un titre super émouvant à l'instant, c'était donc Chimène Badi avec Un père. Et comme promis, c'est le moment de découvrir le Maxi 45 Tours de Walkman Family et on va radicalement changer d'ambiance et danser à nouveau en compagnie de Muriel Dac. Vous la connaissez certainement avec son titre Tropique, mais elle a également sorti en 1986 Là où ça, un titre que nous allons donc écouter tout de suite en version Maxi 45 Tours. Et oui, le son vinyle, c'est encore une exclusivité RCB dans Walkman Family.

Il est 17h57 sur RCB et voilà, c'est déjà l'heure de nous dire au revoir. Mais pas avant vous avoir donné, comme d'habitude, quelques idées de sortie. Et il y en aura plein ce week-end, car oui, c'est la fête de la musique. Mais attention, en raison des conditions climatiques exceptionnelles, certains événements sont annulés. C'est le cas de la fête de la musique qui devait se tenir demain à Mutzig. Voilà, donc la ville vous donne rendez-vous pour le traditionnel bal des pompiers, mais demain, pas de fête de la musique. En revanche, ce sera la fête tout à l'heure du côté de Roto, organisée par l'Harmonie Fanfare de Roto et Roto en fête. Ça va commencer place du Royal à partir de 19h, ce sera animé par le duo Évasion, Brass Music et ESM Brass. Il aura bien entendu tout ce qu'il faut pour se restaurer avec des tartes flambées, des sandwichs et la traditionnelle buvette. Et en plus, RCB sera présent et oui, nous serons en direct tout à l'heure à partir de 19h pour vous faire vivre cet événement en direct donc. Alors surtout, soyez là, soit directement à Roto Place du Royal, soit sur les ondes du 93.6 et 103.5 FM. Par conséquent, il n'y aura exceptionnellement pas la rediffusion de British Connection avec Philippe. Mais je vous rassure, si vous avez raté l'émission mercredi, vous pouvez la réécouter en replay sur notre site internet. C'est le www.radiorcb.fr. Une fois que vous êtes connecté, vous allez dans la rubrique Les programmes, émissions et vous choisissez British Connection. DJ Melomix, lui en revanche, sera bien là tout à l'heure de 21h à 22h pour le top en stock. Et vous retrouverez bien entendu la matinale dès lundi 9h avec Tamara. En ce qui me concerne, j'aurai donc le grand plaisir de vous retrouver samedi prochain en direct dès 15h pour un tout nouveau numéro de Walkpoint Family et donc d'ici une petite heure en direct de Roto pour la fête de la musique. Je vous souhaite encore une excellente semaine et un très bon week-end. Encore une fois, soyez très prudents avec cette chaleur, pensez à vous hydrater régulièrement. Et sinon, eh bien, restez bien tranquillement à la maison à écouter la radio RCB, c'est partout dans la vallée de la Bruche sur le 93.6 et 103.5 FM, ainsi que dans le monde entier sur le www.radiorcb.fr. Prenez bien soin de vous et donc à tout à l'heure sur les ondes d'RCB. Salut, c'était Thierry.

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0: Bien à tous, bienvenue sur RCB. On est en direct actuellement de la fête de la musique. Salut Thierry.
1: Bonsoir Bernard, bonsoir à toutes et à tous.
0: Eh bien, on est en direct depuis Roto. On vous attend d'ailleurs tous nombreux ce soir à partir de 19h, ça a commencé. On a le duo Évasion qui vient d'ouvrir les festivités de cette soirée. Suivra l'orchestre Brass Musique et clôturera la soirée ESM Brass. Ça se passe au niveau de la place du Royal à Roto. Bien entendu, la restauration, les tartes flambées, les sandwichs et la buvette vous attendent sur place.
1: Et dans l'immédiat, c'est la musique qui continue sur RCB. Voici Chic avec Good Times.
0: Allez, à tout à l'heure.

0: Et on se retrouve en direct sur RCB. On est en direct de Roto, de la fête de la musique. Et on commence nos interviews avec la première personne qu'on va recevoir en interview ce soir. C'est Alain Cuny, qui est le président de Roto en fête, ainsi que de la fanfare. Bonsoir Alain.
1: Salut. Merci à RCB d'être avec nous ce soir pour une super fête de la musique à Roto. Donc deux associations, donc la fanfare de Roto et Roto en fête. Deux associations qui se connaissent depuis très longtemps, qui font des choses ensemble pour faire bouger le village.
0: Alors effectivement, on se rend compte que les gens commencent tout doucement à arriver. Si vous nous écoutez d'ailleurs sur la radio, sur le 93.6 côté Salle et le 103.5 côté Schirmeck, n'hésitez pas à venir nous rejoindre. L'ambiance commence à monter en flèche. Qu'est-ce qu'il y a de prévu ce soir, Alain?
1: Alors ce soir, on vous a fait un programme de ouf. Ouais. Alors il y a Duo, un super duo qui va commencer, le duo Évasion, qui va nous mettre le feu en début de soirée. Suivi du Brass Musiqueux. Alors le Brass Musiqueux, c'est un ensemble de cuivres qui va aussi vous mettre le feu, vous faire bouger, vous faire danser avec des musiques que vous connaissez et d'autres. Et pour finir, le ESM Brass. Alors le ESM Brass, je ne le présente plus, il est connu, reconnu. C'est des amis à nous, ils sont là aujourd'hui pour nous parce que c'est à Roto, c'est la fête de la musique ce soir.
0: Merci beaucoup pour cette petite interview. On peut encore vous rappeler de venir nous rejoindre tout au long de la soirée. À la fête, c'est tout au long de la nuit. Et on vous attend nombreux à Roto. Je laisse tirer pour la suite.
2: Une soirée donc à suivre sur RCB. Et la musique continue avec le tout dernier ligne. On écoute dans ton téléphone.

RCB est en direct de la fête de la musique. Nous sommes place du Royal à Rotto. Les animations ont déjà commencé. L'animation musicale est effectuée ce soir par le duo Évasion ESM Brass et Brass Music qui sera avec nous à l'antenne dans quelques instants. Le temps de continuer avec Elena. Voici Tout a changé, rien n'a changé sur RCB.

0: Et on se retrouve toujours en direct de la fête de la musique à Roto. Et cette fois-ci, on continue nos interviews. Cette fois-ci, on accueille Jeff, qui est en responsable de la communication du groupe Musiqué, de l'association plutôt Musiqué, hein, c'est ça?
1: Tout à fait, oui. Bonsoir à tous. Donc Jean-François, on est, je représente l'association Musiqué, qui est une association basée à Vasselonne, qui est composée d'une harmonie, d'un brass band qui a la chance de jouer ce soir à Roto. D'ailleurs, on remercie l'harmonie pour l'invitation. On a également une école de musique avec une orchestre de jeunes qui s'appelle les Kidziqué. Et on a aussi des dispositifs orchestre à l'école, au primaire et au collège de Vasselonne.
0: Alors tout ça, ça fait combien de membres tout ça?
1: Alors on avoisine les 250 membres. Voilà.
0: Ouais, donc c'est plutôt impressionnant. Hein. Et au niveau de la répartition entre l'harmonie et les brass bands, on est à quelle répartition?
1: Alors à l'harmonie aujourd'hui, nous sommes environ 35 musiciens. Et dans le brass band, donc c'est le dernier né dans l'association, c'est un orchestre qui a maintenant 2 ans. Nous sommes 20 musiciens, donc essentiellement des cuivres, accompagnés d'une base rythmique, donc une batterie et un piano. Et on a des musiciens qui viennent effectivement de la vallée du secteur de Vasselonne, mais aussi de la vallée. On a des musiciens de Toulouse, des musiciens de Roto, qui viennent jouer sous la direction de Fabrice Vigizov.
0: Super. Si des gens sont intéressés et qui nous écoutent actuellement, comment ils doivent faire? Ils doivent contacter l'association?
1: Alors le plus simple pour nous contacter, hein, si vous avez des volontés d'animation, que ce soit des portes ouvertes ou des soirées, le plus simple c'est directement sur le site internet musiqué.fr, donc avec un Z et un K, Musiqué Vasselonne, vous tomberez sur nous, il n'y a pas de problème.
0: Voilà, donc si vous êtes intéressé, hein, si vous nous écoutez côté salle 93.6 ou à Schirmeck sur le 103.5, n'hésitez pas à les contacter. Vous pouvez également les entendre ce soir, hein, si vous voulez les écouter, ils vont passer d'ici une petite heure je pense.
1: C'est à peu près ça, vers 20h30 je pense.
0: Voilà, donc si vous nous écoutez à la radio, que vous ne savez pas trop quoi faire encore ce soir, n'hésitez pas à venir de faire un petit tour à Roto. Où ça se passe par contre tout ça? C'est l'association, elle est originaire d'où?
1: Alors l'association est vraiment originaire, on est basé à Vasselonne.
0: Voilà, et les prochaines représentations, on va peut-être parler aussi des prochaines représentations que vous avez à faire.
1: Donc les prochaines représentations, donc avec le brass band, on se produira en Allemagne, au-dessus de Wissembourg, à Danne, parce que c'est une ville qui est jumelée avec Vasselonne. Donc on est inscrit dans leur projet des festivités d'été. Sinon, vous pouvez nous retrouver, la grosse prochaine date, c'est début octobre, le 3 octobre, où on fait une soirée gala avec l'harmonie, les jeunes, mais également le brass band, et tout ça à Vasselonne, à l'espace Saint-Laurent.
0: Voilà, un agenda plutôt bien rempli dans les prochaines semaines, voire les prochains mois.
1: Oui, tout à fait. On a aussi également la chance de pouvoir animer le gala de la remise des cèdres d'or au Dôme à Moutique, qui est fin octobre, il me semble.
0: Super. Eh bien, merci en tout cas pour cette interview. Pour ceux qui veulent l'écouter, hein, n'hésitez pas à venir les écouter. D'ici une petite heure, ils seront sur la scène à Roto. Et pour clôturer cette soirée, vous aurez le groupe ESM Brass qui clôturera aussi après eux la soirée. Restauration toujours tout au long de la soirée, hein, vous avez faim, vous avez soif, venez nous rejoindre à Roto. L'ambiance commence tout doucement à monter. Je laisse Thierry pour la suite.
2: Merci Bernard, et l'émission spéciale Fête de la musique continue en direct de Roto avec tout de suite Bon Entendeur. Merci.

0: Goldman à l'instant sur RCB. On est toujours en direct actuellement de la fête de la musique à Roto. Si vous nous écoutez, venez nous rejoindre sur place. Ça se passe en face du Royal, sur la place en face du Royal. Toute la soirée, vous allez entendre plusieurs orchestres. Duo Évasion qui a commencé depuis maintenant une petite heure. La suite, ça sera Brass Musique. Et on terminera la soirée avec ESM Brass. Tout au long de la soirée, vous avez aussi la possibilité de vous restaurer, n'est-ce pas Thierry? Ça sent bon ici.
1: Oui, tout à fait, ça sent très bon. On est juste à côté des saucisses, des tartes flambées. Et il y a également, bien sûr, tout ce qu'il faut pour boire avec modération, bien entendu. Surtout avec cette chaleur, soyez très vigilants. Il fait très, très chaud, même encore à cette heure-ci à Roto.
0: Effectivement, alors il faut s'hydrater, mais effectivement, l'alcool avec modération. On poursuit la soirée et on poursuit les interviews d'ici. On se retrouve d'ici quelques minutes pour une prochaine interview.
1: Pas de souci Bertrand, je te laisse l'habitude. Je te laisse le micro et on va continuer en musique avec un petit peu de douceur. Ce sont les Rolling Stones, voici NG sur RCB.

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1: Il est 20h.
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3: 20h passées de 1 minute, vous êtes toujours sur RCB en direct de la fête de la musique Place du Royal à Roto. N'hésitez pas à venir nous rejoindre, il y a de l'ambiance, il y a de la musique et il y a de quoi manger et boire. Et côté musique, on va changer d'ambiance avec une playlist 100% disco, funk et musique du soleil. Vous allez pouvoir bouger et danser, alors pousser les meubles, c'est tout de suite sur RCB en direct de Roto, Place du Royal. Venez nous rejoindre, c'est la fête de la musique. Nous sommes en direct sur la radio de la vallée RCB 93.6 et 103.5 FM.

0: Elle est toujours en direct depuis la fête de la musique à Roto. Si vous nous écoutez sur le 93.6 côté Salles ou le 103.5 côté Schirmeck, n'hésitez pas à venir nous rejoindre. L'ambiance commence à monter. La fraîcheur d'ailleurs à arriver. Côté fête de la musique, eh bien, qui autour de la Sono n'aurait pas pu en parler mieux que Yann et Martin qui depuis des années sont justement dans le monde de la musique. Alors quand on parle de ça, bah, déjà bonsoir à tous les deux.
1: Bonsoir à tous.
2: Bonsoir.
0: Alors Yann, on va commencer par toi. Hein. Le nombre d'années que tu as passé dans la musique, dis-nous tout.
1: Ça commence à compter un peu. Ça fait 39 ans que j'ai commencé à apprendre la musique.
0: Voilà, 39 ans, hein, ça fait quand même des années. Et toi Martin ?
2: L'avantage d'être un peu plus jeune, moi ça fait 29 ans puisqu'on a 10 ans d'écart. On a commencé au même âge.
0: Voilà, vous avez commencé au même âge, mais avec les 10 années, hein, ça se rattrape pas malheureusement. Alors le type d'instrument que vous avez utilisé, dites-nous.
1: Moi, j'ai commencé par apprendre à la flûte à bec, puis au baryton, ce qui a été mon instrument sur toutes ces années. Et j'ai commencé à prendre la guitare un petit peu plus tard au lycée, un petit peu pour faire briller les yeux des filles, et un petit peu de piano, voilà.
0: Pareil que la guitare, ça marche très bien hein, pour faire briller les yeux des filles. Martin, toi ?
2: Pas aussi bien que la batterie, mais bon. Alors moi, j'ai commencé la musique aussi à l'âge de 6 ans, j'ai commencé par le piano. Et je me suis très très vite orienté vers la batterie puisque j'ai commencé tout de suite à l'âge de 7 ans, jusqu'à maintenant.
0: Super. Et tu continues encore actuellement à le faire. Les types de musique que vous aimez et que vous aimez jouer.
1: Alors c'est très éclectique. Je joue de la blues music jusqu'à du rock and roll. Donc j'adore toute la musique et on trouve toujours des choses intéressantes dans n'importe quel morceau.
2: C'est à peu près pareil. Aujourd'hui, l'avantage de la musique, c'est un langage universel. Et avec toutes les variétés qui existent, on peut trouver à chaque fois une possibilité de communiquer selon n'importe quel style de musique.
0: Effectivement, pour la communication, c'est top. Beaucoup de messages se passent d'ailleurs par rapport à la musique. Hein. Au niveau des groupes, dites-nous, est-ce que vous avez été fidèle durant toutes ces années ?
1: Alors, fidèle à certains, oui. Après, la musique vit et on passe de groupe à l'autre. Mais effectivement, Backslash, ça fait de nombreuses années que je joue avec. On est resté toute une bande de copains. À côté de ça, l'harmonie de Lutzelouz, l'harmonie de Roto, le Dudizik Brass et, comme ce soir, Brass Musique.
2: Alors effectivement, la loyauté en musique, c'est important parce que si on veut pouvoir jouer et se faire plaisir en jouant, c'est une communication qui se fait beaucoup entre les musiciens. Donc loyal, moi ça fait maintenant presque 27 ans que je suis à l'harmonie de Roto. Et c'est pareil, c'est important, on est chez soi. Donc jouer avec les gens qu'on connaît, c'est hyper important. Backslash, pareil, on a commencé au début. C'est plus que de la fidélité, c'est l'avantage de jouer avec des gens, des personnes qu'on connaît depuis longtemps, c'est qu'on sait, on n'a pas besoin de parler. Et la communication et la musique, du coup, fait le nécessaire derrière. Après, effectivement, la musique, c'est le partage. Et du coup, avoir la possibilité de jouer avec plusieurs orchestres ou plusieurs groupes, c'est important parce que à travers ça, on apprend.

0: espoir de revenir vous voir, parce qu'on sait que le public est demandeur. On a des gens qui sont venus nous voir en nous demandant de ne pas arrêter. On va faire en sorte de continuer et de chercher la suite. On se cherche un petit peu.
1: Il y a pas de, voilà, on pensait être rouillé et finalement, apparemment, à vous entendre, non. Donc nous, la niaque et l'envie de jouer, on l'a toujours. Maintenant, il faut, comme dit, voilà, passer un temps. Si on veut toujours prendre du plaisir, il faut savoir se réinventer. Et ça demande du temps.
2: Merci pour cette interview. On vous retrouve, enfin on retrouve notamment Yann ce soir avec le groupe Brass Musiquée. Toi Martin, on te retrouve un petit peu partout ?
1: Derrière la buvette.
2: Voilà, donc on vous donne tous rendez-vous en tout cas si vous n'avez pas encore programmé votre soirée. N'hésitez pas à venir faire un petit tour à la fête de la musique de Roto. La restauration, alors ça je pense que tu peux en parler. Hein.
1: Alors la restauration, donc ce soir c'est organisé par la fanfare de Roto et l'association Roto en fête. Donc la restauration, il y a des tartes flambées, il y a tout ce qu'on retrouve autour du barbecue, et bien sûr, il y a la buvette.
2: On vous attend nombreux. Merci en tout cas pour cette interview, Thierry, je te laisse la suite.
3: Pas de souci, merci à vous et très bonne soirée encore. Et très bonne fête de la musique à vous toutes et vous tous qui nous écoutez sur les ondes d'RCB. On va continuer avec, comme je vous le disais juste avant, une ambiance disco-funk, musique du soleil, et c'est Jermaine Jackson et Piazza Dora, When the Rain Begins to Fall.

0: Très très bonne soirée à toutes et à tous. On est toujours en direct actuellement de la fête de la musique à Rotto. Et on poursuit nos interviews tout au long de cette soirée. Et c'est Thierry qu'on accueille. Bonsoir Thierry.
1: Bonsoir.
0: Thierry qui est, je ne sais pas ce qu'il est. Il est président, hein, c'est ça, de ESM Brass. Oui.
1: Donc je suis le président et trompettiste de ESM Brass, un groupe de brass pop que vous connaissez déjà super bien dans la vallée de la Bruche.
0: Oui, c'est ce que j'allais dire. ESM Brass, vous êtes très très connu. Les hommes en vert. Hein.
1: Les hommes en vert, oui.
0: On les reconnaît de loin. Du coup, ce soir, ils seront en représentation aussi à Rotto. Vous clôturez la soirée, si je me trompe.
1: C'est ça.
0: Donc vous allez passer après le prochain groupe, on va dire d'ici une petite heure et demie, je pense.
1: Oui, normalement, c'est prévu pour 21h30, 22h.
0: Voilà, donc les gens qui nous écoutent et qui voudraient écouter ce soir ESM Brass, c'est le moment de venir à Rotto encore. Hein. Vous avez largement le temps. Et si jamais vous ne pouvez pas venir ce soir à Rotto, eh bien Thierry va aussi nous donner un petit peu les prochains événements qui seront, où ils seront présents.
1: Donc en fait, on serait à la ferme de jeudi le 11 juillet pour le barbecue, le 17 juillet à la ferme des Fougères pour le burger, le 18 à Balbronn, le 26 le Mesti le Braslar. Et le 30 à la Villa Météor.
0: Voilà, super, un programme qui s'annonce bien mouvementé pour tout l'été. Si vous voulez les retrouver, on peut retrouver ces infos sur Internet ou sur Facebook ?
1: Sur Facebook directement, ou sur Instagram.
0: Voilà, Facebook, vous tapez ESM Brass, hein ?
1: C'est ça.
0: Et vous allez les retrouver rapidement et vous allez trouver l'ensemble de leurs manifestations. Je laisse Thierry pour la suite.
2: Et oui, à Thierry Pancache, un autre, en effet. La suite de la musique sur RCB en direct de cette fête de la musique de Rotto. N'hésitez pas à venir nous rejoindre, il commence à faire vraiment bon, ça y est, le soleil s'est couché et c'est vraiment très agréable de profiter de la musique ainsi que de la buvette. Il y a également tout ce qu'il faut côté saucisses, des merguez, des tartes flambées. Enfin, vous êtes bien, alors surtout n'hésitez pas à venir nous rejoindre du côté de Rotto. La fête se situe sur la place du Royal, juste à côté du cinéma. Et côté musique sur RCB, on va continuer cette soirée dansante. D'autres interviews à venir dans quelques minutes. Mais pour l'heure, c'est Bananarama. Voici Vénus.

Il y a de l'ambiance sur RCB avec un instant DJ Assad, c'était Lee Tourné. Et il y a aussi beaucoup d'ambiance ici à Roto. Nous sommes en direct de la fête de la musique Place du Royal avec les groupes qui continuent à se succéder. Brass Music va commencer dans quelques minutes. Juste après, il y aura ESM Brass. Et nous aurons également Monsieur le maire de Roto qui va intervenir dans quelques minutes à l'antenne en compagnie de Bernard. Et en attendant, on va continuer à se faire plaisir en musique avec les Boys Town Gang. C'est Tank. Can't take my eyes off you. Et oui, le meilleur des années 70 ce soir sur RCB. C'est l'émission spéciale Fête de la musique en direct de Roto. Venez nous rejoindre très nombreux.

0: Très très bonne soirée à notre écoute sur le 103.5 sur Schirmeck, le 93.6 du côté de Salles. On est toujours en direct depuis Rotov devant le Royal pour la soirée de la fête de la musique. On accueille actuellement Eddy Malaisé qui est le nouveau maire de Rotov. Salut Eddy.
1: Bonjour, bonjour à tous.
0: Alors Eddy, cette manifestation, comment elle se passe? Ça te plaît?
1: Oui, tout à fait. Donc on peut souligner qu'il y a déjà beaucoup de monde présent à Rotov, donc des gens du village et puis apparemment des gens qui viennent aussi des villages aux alentours. Donc bienvenue à eux sur Rotov et puis on leur souhaite de passer une excellente soirée.
0: On peut aussi, je pense, remercier l'ensemble des associations qui organisent. Ils font tous partie de Rotov.
1: Donc oui, effectivement, donc très belle organisation comme d'habitude. Hein. Donc là, ce soir, c'est la fanfare de Rotov et Rotov en fête. Donc deux associations du village qui ont un président commun. Et c'est beau de voir autant de bénévoles pour participer à ces fêtes et animer le village.
0: Voilà, et on remarque vraiment que l'ambiance commence à monter à Rotov. Hein, et en plus, il commence à être un petit peu plus frais. Donc les gens, si vous êtes à la maison et que vous avez chaud, venez un petit peu prendre l'air à l'extérieur à Rotov. Alors quand on parle des associations, eh bien, comment la commune contribue à l'aide de ces associations?
1: Donc Rotov, qui n'a pas un budget exceptionnel, hein, va contribuer à l'aide des associations plutôt de façon matérielle et on va favoriser toutes ces initiatives, on va dire, autant qu'on pourra. Donc on va aider les associations dans la partie logistique si on le peut et puis voilà le petit coup de main final qui peut faire la réussite de la soirée.
0: Super. Et au niveau de la prochaine manifestation qui est attendue sur Rotov, dis-nous tout.
1: Donc la prochaine manifestation sur Rotov, ça va être la cérémonie du 14 juillet, donc qui va se passer en collaboration avec les deux villages d'à côté, enfin, ou même on peut dire les deux villes d'à côté, Labroc et Schirmeck. Donc défilé le 14 juillet à partir de 10h45, départ rue de Schirmeck pour défiler. Ensuite, la cérémonie au niveau du monument aux morts. Et on terminera bien sûr par le pot de l'amitié parce que on trouve que ce pot-là, ça crée toujours du lien. Et on va profiter de ces moments-là pour effectivement que les gens puissent discuter ensemble.
0: Merci beaucoup pour ce petite interview, improvisée d'ailleurs, hein, mais voilà, c'est important. La soirée se passe très très bien, une ambiance qui commence à monter. C'est actuellement le groupe qui est Brass Music qui vient de commencer. Si vous voulez nous rejoindre, Brass Music, et après il y aura le SM Brass qui clôturera la soirée sur Rotov. Bien entendu, on peut toujours se restaurer, n'est-ce pas Thierry?
2: Oui, tout à fait. Il y a vraiment tout ce qu'il faut, des saucisses, des tartes flambées. Et bien sûr aussi, j'oublie d'ailleurs, il y a également des gaufres, hein, des gaufres, des crêpes, enfin plein de bonnes choses. Et bien entendu, il y a aussi tout ce qu'il faut pour boire. Encore une fois, on le répète, attention, si vous prenez de l'alcool, c'est avec modération. Même si les températures ont un petit peu baissé, il fait toujours encore un petit peu chaud. Et donc, on reste prudent et on fait attention.
0: Exactement. Et on n'abuse pas de l'alcool, effectivement.
2: Et si on propose de continuer en musique, voilà, en attendant ton prochain invité. Et bien voilà, on repart dans l'ambiance avec Gloria Gaynor, c'est I Will Survive, spéciale dédicace aux fans de football. Bonsoir.

0: Les Gibson Brothers, à l'instant, c'était Cuba sur RCB. Nous sommes toujours en direct de Roto pour la fête de la musique. Vous l'entendez peut-être derrière moi en ce moment sur scène, il y a Brass Music et juste après ce sera ESM Brass. Et oui, la fête continue encore toute la soirée avec une bonne ambiance, tout ce qu'il faut pour vous restaurer. Et en plus, ce n'est pas rien, une température agréable, alors surtout n'hésitez pas à nous rejoindre. Nous sommes ici donc en direct de Roto, place du Royal, c'est juste à côté du cinéma. Et sur RCB, on va donc continuer à vous faire suivre cette manifestation en direct. Également pour vous, tous les meilleurs tubes disco, funk et musique du soleil. Et il sera bientôt 21h, donc en raison du direct, DJ Melo Mix ne sera pas là tout de suite. Il faudra patienter un petit peu pour le top en stock. Mais ne vous en faites pas, ça arrivera juste après. Donc à la fin du direct, DJ Melo Mix sera à l'antenne à partir de 22h. Merci encore d'avoir choisi RCB. Très bonne soirée à toutes et à tous. Très bonne fête de la musique. Venez nous rejoindre ici à Roto. Nous vous attendons nombreux. Et pour la musique, on continue cette nouvelle heure. Il est 21h. Voici Elliot avec La Camisa Negra.
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l'indémodable Claude François pour cette émission spéciale Fête de la musique en direct de Roto. Venez nous rejoindre, il y a de l'ambiance. Nous sommes ici sur le parvis Place du Royal. Et on va continuer en musique avec les Village People, c'est YMCA sur RCB. Très bonne soirée encore à toutes et à tous, très bonne fête de la musique. Et merci de nous écouter sur les ondes de la radio de la vallée. C'est sur le 93.6 et 103.5 FM partout, ainsi que sur internet www.radio-rcb.fr. Yeah.

0: Les Daft Punk à l'instant sur RCB dans l'émission spéciale Fête de la musique en direct de Roto. Et on retrouve tout de suite Bernard qui est en train de se promener justement sur la place du Le Royal.
1: Voilà, exactement Thierry, je vais aller un petit peu plus proche du groupe pour que vous puissiez entendre en direct ceux qui sont en train de jouer. Alors je ne sais pas si vous entendez bien, mais en tout cas, on est juste à côté. Écoutez un petit peu.

Oui, je te rassure Bernard, on entend très bien et la musique continue encore, c'est la fête de la musique à Roto. Et RCB est présent pour vous accompagner également, pour voir comment se passe une émission en direct. Nous allons continuer à accueillir du monde sur l'antenne et côté musique, on va continuer avec tout de suite les Bee Gees, encore un incontournable pour votre samedi soir. Voici Night Fever sur RCB.

0: Vous êtes toujours en direct sur RCB. Actuellement, on est à Roto devant le Royal pour la soirée de la fête de la musique. À vous qui nous écoutez sur le 93.6 côté Salles et le 103.5 côté Schirmeck, n'hésitez pas à venir nous rejoindre. L'ambiance commence à monter. Et on accueille justement deux personnes qui sont présentes depuis le début de la soirée, Denis et Mélanie. Bonsoir.
1: Bonsoir.
2: Bonsoir.
0: Alors, comment s'est passée cette fête de la musique ?
2: Eh bien, super bien, franchement, on s'amuse bien, les tartes mauvaises sont bonnes, c'est parfait.
1: Ouais, pareil, ouais. Franchement, même la musique, le groupe est vraiment bien, non, on passe vraiment un bon moment.
0: Alors, il faut savoir qu'en plus, après, on a encore ESM Brass qui vont rejoindre. Est-ce que vous connaissez un petit peu ESM Brass ?
1: Ah, pas du tout, mais moi, je suis là pour découvrir, donc...
2: Moi, je les connais de nom, il paraît qu'ils sont super.
0: Alors ça tombe bien, en plus ils sont habillés comme toi en vert. C'est la couleur de ESM Brass, c'est le vert. Et vous allez voir.

0: à l'ambiance qu'ils vont mettre après, ça va être du feu. Et non, c'est pas encore eux. Ils vont pas tarder à arriver. Donc j'espère que vous allez passer une très très bonne soirée. N'hésitez pas à revenir. C'est la première à Roto ?
1: Alors oui, c'est ma première. Franchement, c'est vraiment sympa. L'ambiance est bonne. Il y a plein de monde. Je m'attendais pas à autant de monde. C'est super. Franchement, je reviendrai.
2: Ouais, et puis on voit les bénévoles se donnent et tout. Franchement, c'est sympa de faire vivre aussi la vie du village. Voilà quoi, on est aussi là pour soutenir un peu toute la commune et tous les bénévoles qui œuvrent pour faire une bonne soirée, pour passer une bonne soirée. Hein.
0: Exactement, c'est important, hein, les associations qui font vivre le village. C'est grâce à eux que tout ce type de soirée s'organise et ces fêtes s'organisent. Un petit mot pour la fin ?
2: Eh ben merci à tout le monde, merci à eux.
1: Eh ben merci à RCB surtout d'être là, franchement, c'est cool.
0: Et vive la fête de la musique. Thierry, je te laisse la suite.
3: Oui, effectivement, on va continuer cette émission spéciale Fête de la musique en direct de Roto. Et je vous rappelle que dans 25 minutes, vous retrouverez DJ Melomix pour le top en stock, exceptionnellement ce soir à 22h au lieu de 21h. On continue donc en musique avec le groupe Bandolero, c'est Paris Latino sur RCB. Très bonne soirée encore à toutes et à tous. Et surtout, n'hésitez pas à venir nous rejoindre ici même à Roto, place du Royal. Il y a de l'ambiance, il y a de quoi boire, il y a de quoi manger. C'est vraiment la soirée parfaite pour faire la fête. Alors surtout, venez nous rejoindre.

0: David Guetta, Love, Don't Let Me, sur RCB, dans cette émission spéciale Fête de la Musique. Et Bernard, je crois que tu as un nouvel invité avec toi.
1: Effectivement Thierry, c'est Didier qui est avec nous ce soir. Didier qui fait partie des bénévoles qui organisent ce type de soirée. Salut Didier.
2: Bonjour.
1: Alors Didier qui est aussi connu sous le surnom de 12, hein. On te connaît mieux. Hein.
2: Tout à fait.
1: Alors là, la moitié de la vallée te connaissent maintenant, ça y est, c'est bon. Alors Didier, tu fais partie de plusieurs associations, c'est ça ?
2: Tout à fait, je fais partie de Roto en fait, la fanfare de Roto. Je fais partie de l'harmonie fanfare de Niederaslar.
1: D'accord, et donc ça fait des années que tu joues d'un instrument. Alors quel type d'instrument tu joues ?
2: Je joue le trombone.
1: D'accord, le trombone ?
2: Complet.
1: Complet, d'accord, c'est une spécificité le fait d'être complet ?
2: Oui.
1: Quelle est la différence alors entre un trombone et un trombone complet ?
2: Ben, nous avons on appelle ça une noix, où c'est qu'on peut faire les basses et les aigus comme on veut.
1: D'accord, vous pouvez changer effectivement. Alors, depuis combien de temps tu joues ?
2: Ça fait 20 ans, ça va faire 20 ans aujourd'hui.
1: Oui, donc il y a des années derrière, hein. il y a un petit peu de connaissance dans tout ça, hein. On apprend avec les années.
2: Oui, bon, j'ai commencé à 48 ans, suite à un accident que j'ai eu, je ne pouvais plus faire de sport, donc je me suis mis à la musique.
1: D'accord. Bon, ben, on peut commencer à n'importe quelle année, effectivement, à la musique. Il suffit de s'intéresser et d'aimer ça. Les années, du coup, et le bénévolat. Donc, tu fais du bénévolat, je pense, ce soir. Qu'est-ce que tu fais ? C'est quoi ton poste ce soir ?
2: Alors, ce soir, je suis remplaçant dans tous les postes. S'il manque quelque chose à quelque part, donc je vais remplacer merguez, boisson, buvette ou n'importe quoi.
1: Il faut savoir être polyvalent.
2: Exactement, la polyvalence. Et puis il faut demander aux jeunes de nous soutenir.
1: Effectivement, la relève, hein, c'est les jeunes qui arrivent dans les associations. Vous êtes quand même assez nombreux à Roto, hein. Vous avez pas mal de jeunes.
2: Oui, on est pas mal de jeunes et puis ça fait plaisir d'aller voir travailler.
1: Effectivement, c'est la jeunesse et c'est ce qui va nous remplacer et vous remplacer par la suite. Très très bien. En tout cas, merci pour cette petite interview Didier. On continue en musique. Ceux qui souhaitent, vous pouvez toujours venir nous rejoindre. Il y a encore ce qu'il faut pour manger ?
2: Oui, je pense. Venez à Roto, il n'y a aucun souci. On a à boire, à manger, il y a tout ce que vous voulez, il n'y a aucun souci.
1: Voilà, on vous attend nombreux du coup à Roto. La soirée ne fait que commencer.
0: Vous l'avez compris, donc c'est Place du Royal à Roto où nous sommes en ce moment en direct sur RCB avec pour la suite de la musique Donna Summer, voici Could It Be Magic ?

0: Et on se retrouve toujours en direct depuis la fête de la musique devant le Royal à Roto. Actuellement en direct toute la soirée. On va encore être en direct pendant un petit quart d'heure. Et pour clôturer les interviews, eh bien, on a Hugues Verly qui est le président de directeur de la fanfare, j'y arriverai. Et Alain Cuny qui est président justement de l'association. Bonsoir messieurs.
1: Bonsoir.
2: Bonsoir.
0: Alors, pour terminer ce soir, eh bien, en tout cas, on vous remercie déjà de nous avoir accueillis pour faire ce direct depuis la place à Roto.
1: C'était avec un vrai plaisir, Bernard.
2: On vous accueille quand vous voulez.
0: C'est gentil, merci beaucoup. Et du coup, on a passé une très très bonne soirée. On sent que l'ambiance est bien montée et elle n'est pas terminée, justement. C'est ça, j'allais en arriver là. Il y a encore SM Brass qui reste.
1: C'est exact. Donc, on a eu la chance d'avoir une super formation au tout début avec un duo en fait qui s'appelle Duo Évasion. Donc c'était une petite formation mari et femme d'ailleurs qui nous ont animé le début de la soirée. Après on a laissé la place et ils terminent là leur set de concert donc à Brass Musicae. C'est une formation qui est née à Vasselonne en fait sur le Festivas et donc dirigée par un des frères Vigizov hein, pour ne pas les nommer. Qui s'appelle Fabrice, donc il dirige son frangin, et puis il dirige son petit neveu, il dirige, enfin voilà quoi, je veux dire, et c'est que du cuivre, hein, c'est vraiment que de la brass musique, donc vraiment que du cuivre, et donc là ils sont en train de terminer avec un super morceau là, et puis ben, derrière ça on laissera un tout petit peu d'entracte, un petit peu certainement avec Duo Évasion, qui va reprendre un petit peu le lead, et puis pour laisser la place, pour finir en apothéose effectivement avec ESM Brass. Alors là, je ne le présente plus, hein, Bernard. Je crois que SM Brass, tout le monde les connaît. Il n'y a aucun souci. On verra bien. Enfin, j'ai envie de dire, on verra ce que ça donne. Mais on sait ce que ça va donner, en fait. Hein. Nous, il n'y a pas de souci de ce côté-là. Donc, SM Brass qui clôturera cette super fête de la musique à Roto, où tout le monde a répondu présent. Alors, on est associé avec Roto, en fait, hein, comme tu le sais certainement. On s'associe Fanfare et Roto en fait pour organiser des manifestations encore plus grandes, encore plus qualitatives et tout. Et c'est pour ça que ben, c'est des choses qui marchent, hein, que les choses soient claires. Et puis ben, derrière tout ça, on vous remercie vous aussi la radio hein, de venir. Ça fait deux fois, je crois, que vous venez à la fête de la musique. Hein, chez nous, c'est la deuxième fois. Et alors la première, notre président Alain, il n'avait pas pu nous assister, hein, si vous vous souvenez. C'est moi qui avais aussi pris la parole, puisque du coup, ben, Alain, il était malade. Donc il est, alors on va dire, il est en forme pour nous. Hein, je veux dire, il fait tout ce qu'il peut, il tient tout ce qu'il peut debout. Et il a toujours ses grosses douleurs au dos, mais il est là quand même. Il était là en pensée il y a deux ans. Et bien l'année-ci, il est là en physique. Ben, le voilà. Et puis, ben, que dire de plus ? À l'année prochaine.
0: Alors, juste encore, peut-être, si vous pouvez peut-être parler des prochaines manifestations qui arrivent. Je ne sais pas qui veut... Alain, non ?
1: Alors, effectivement, donc la fanfare de Roto, hein, je ne parlerai que de la fanfare, du coup. Enfin, je peux parler un tout petit peu quand même de Roto, en fait. Mais je parlerai de la... Merci, Alain. Je parlerai de la fanfare de Roto. Donc, les prochaines manifestations qui arrivent en courant, c'est le 12 juillet. Vous savez qu'il y a la course de côte, donc c'est leur 25e anniversaire. Et donc du coup, ils nous ont demandé si on pouvait participer un petit peu à la fête. Et on assurera une animation, donc apéritif concert à compter de 11h. Et pour le reste, je vous laisse la surprise, vous verrez bien ce qui se passe sur le reste de l'apéritif concert et plus après. Voilà, donc là la fanfare sera effectivement présente. On se retrouvera, alors le SM Brass, n'hésitez pas à venir les voir si vous nous entendez en direct, hein, j'en profite. Venez vite les voir parce qu'on se retrouvera avec le SM Brass d'ailleurs le 12 septembre. Donc là, c'est une super soirée qui est. Alors, on est en train de chercher le nom, mais je crois qu'on l'a trouvé. Hein. C'est la Météor Fest. Hein, d'accord, Météor Fest, Météor Party, enfin, vous appellerez ça comme vous voulez. En attendant, ce sera un truc. Alors, le concept, je ne veux pas vous le dévoiler là, mais sachez qu'on aura un petit peu une idée faite de la bière, une idée. Enfin, il y a des choses comme ça, quoi. Donc, ça va être super sympa. Et puis après, du 12 septembre, on passera sur le loto. Alors, ça doit être, je ne veux pas me tromper, mais ça doit être le premier week-end du mois d'octobre. Et puis après ça, on se retrouvera pour le concert de Noël. Alors, on ne sait pas. Au temple, à l'église à Roto, à la salle des fêtes, ça dépendra un petit peu de comment fonctionnent les grandes institutions chez nous et est-ce qu'on pourra y rentrer ou pas et ramener du public ou pas. Mais bon, ne vous inquiétez pas, on sera là quand même pour le concert de Noël, comme c'est traditionnel, il n'y a pas de souci.
0: Et bien entendu, dès que vous avez les infos, hein, n'hésitez pas à nous les communiquer, qu'on puisse nous aussi les diffuser au niveau de la radio. Merci en tout cas pour cette très très belle soirée. Pour ceux qui ne sont pas encore là, qui hésitent encore à venir, la fraîcheur arrive, hein, n'est-ce pas Alain?
2: Pardon? Ça continue encore ce soir, il faut venir nous voir parce que le ESM Brass vont nous mettre le feu et il va faire très frais là bientôt. Donc venez nous voir. En plus, on a un partenariat sympathique avec Météor. Donc venez nous rencontrer, ça va être super ce soir.
0: Voilà, pour ceux qui existent et pour ceux qui existaient, hésitez, j'y arriverai. N'hésitez pas à venir faire un petit tour à Roto. Nous, on va bientôt rendre l'antenne, n'est-ce pas Thierry?
3: Oui, tout à fait. Et je tenais encore à te remercier, Bernard, pour avoir réalisé ces différentes interviews ici en direct depuis Roto. C'est vrai que c'était une très belle soirée, ainsi qu'un énorme merci à vous toutes et vous tous qui nous avez suivis de l'autre côté de la radio. Effectivement, il n'est pas trop tard ici, le direct va se terminer, mais la fête continue à Roto. Alors venez nombreux, je vous le rappelle, c'est Place du Royal, il y a encore de la musique avec le groupe ESM Brass dans quelques minutes. Et toujours à votre disposition de la restauration avec des tartes flambées, des sandwichs, des crêpes, ainsi que la petite buvette qui va bien pour se rafraîchir. Voilà là-dessus, eh bien, on va vous souhaiter encore une excellente soirée à l'écoute d'RCB. Un petit mot encore Bernard?
0: Eh bien oui, je vous souhaite également une très très bonne soirée. Restez bien sur RCB car je pense que Thierry, tu en as parlé hein, de l'émission qui va suivre.
3: Oui tout à fait, DJ Melomix arrive donc exceptionnellement à 22h au lieu de 21h. Ce sera le Top en Stock à suivre donc tout de suite, juste après Luis Fonsi et Daddy Yankee avec Despacito. Très bonne soirée encore à toutes et à tous.
0: Très bonne soirée, très belle fête de musique à tous.
3: Merci et très bon week-end encore à l'écoute d'RCB, la radio de la vallée.
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1: Il est 22h.
2: Bonsoir à tous. C'est la première fois en France qu'autant de départements sont placés en vigilance rouge. 35 départements en rouge ce dimanche à cause de la canicule et 45 départements en orange. Météo France prévoit un plateau entre lundi et jeudi avec un maintien des températures maximales et minimales à un niveau extrêmement élevé. Une baisse pourrait s'amorcer à partir de vendredi, mais cela reste à confirmer. La ministre de la Santé appelle les Français à adapter leur comportement, ne pas faire de sport, boire beaucoup d'eau et éviter l'alcool. Le Premier ministre a d'ailleurs demandé au préfet d'interdire la consommation sur la voie publique à l'occasion de la fête de la musique dans les départements en alerte rouge. Dans ce contexte de forte chaleur, deux adolescents sont décédés. Ils se sont noyés dans le Doubs à Besançon. La mairie précise qu'une cellule d'accompagnement psychologique a été mise en place pour soutenir la famille ainsi que les personnes présentes sur les lieux au moment des faits. Israël confirme avoir tué un journaliste à Gaza. L'armée israélienne affirme qu'il s'agissait d'un terroriste du Hamas. La chaîne Al Jazeera, basée au Qatar, avait annoncé un peu plus tôt que l'un de ses journalistes avait perdu la vie dans un bombardement israélien dans la bande de Gaza. Entre 700 et 1500 enfants scolarisés à Betar Hamoudan, d'autres établissements de la congrégation auraient potentiellement été victimes de violences. Conclusion de l'Institut Louis Joinet, qui vient de dévoiler un rapport d'enquête après les révélations dans l'affaire Betar Ham. L'ONG évoque des violences d'une exceptionnelle gravité que l'on peut assimiler à du sadisme et de la torture. Bruno Retailleau lance sa campagne présidentielle. Premier meeting au Parc Floral de Paris où le candidat LR a présenté un programme ancré à droite. « Je vous propose de remettre la France à l'endroit », a déclaré Bruno Retailleau. Il avait invité l'écrivain Boualem Sansal et plus de 4000 personnes ont participé à ce meeting. Allez, on passe au sport avec la Coupe du Monde de football. Les Bleus vont quitter Boston ce dimanche. Direction Philadelphie où ils joueront contre l'Irak lundi. C'est la fin de cette édition. Merci de l'avoir suivi. 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

Voici quelques minutes passées de 21h. Et voici le générique du Top en Stock et qui est animé par DJ Melomix, moi-même, pour vous servir. Vous écoutez le générique du Top en Stock, Riccardo Ciani et son titre Fog. Comme tous les samedis, je vais parler avec nos amis portugais et après, je reviens en France pour parler avec vous et faire une émission avec vous. 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Bonsoir a tutti e a tous. Bienvenue à vous. Vous êtes prêts pour passer 60 minutes de bonheur? Moi, je suis prêt. DJ Melomix pour vous présenter et vous faire écouter. Et même si vous avez envie de danser chez vous, ce soir, en exclusivité, rien que des slows des années 70, 80 et même 1991. D'après les versions originales, en version radio de 3 minutes 30, là, vous allez écouter des versions maxi faites par des DJ, des amis amateurs et qui ont rallongé les chansons en 6, 7 et 8 minutes. Alors, préparez-vous à passer un bon moment et on va commencer avec Kenny Rogers. Il nous chante le titre Lady et ce titre, il est des années 70. Il est chanté, enfin, il a été chanté à l'époque par Lionel Richie. Il faisait partie du groupe The Commodores. Alors, on va commencer avec Kenny Rogers. Mesdames et messieurs, voici Lady.

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Kenny Rogers, Lady, chanté en 1981.

La reprise elle est aussi belle comme la version originale de Lionel Richie. Allez, encore un petit peu.

Juste après, vous allez écouter Nazareth. Il nous chante Love Hurts, cœur blessé, amour blessé, comme vous le souhaitez. Okay.

Il est très bon ce slow, hein. La prochaine musique, elle est de 1975. J'avais 11 ans et j'ai écouté ça au Portugal.

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J'adore cette chanson aussi. Un grand slow en version rock, chanté par le groupe Nazareth, 1975, Love Hurts. C'est une décennie qui a été bien marquée par les plus grands succès rock progressifs dans les années 70.

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Voici Phil Collins, Against All Odds, en 1984. Juste après, vous allez écouter Kate Bush.

Elle a fait plusieurs succès dans les années 80 et celui-ci en 1978. Withering Grace, Kate Bush, juste après.

Hoodering Heights, Kate Bush, en exclusivité sur Radio RCB. D'après la version originale de 1978, voici la version revisitée en version maxi. On va écouter un autre slow, il a été rallongé. J'ai toujours aimé ce slow, j'ai toujours aimé cet album. C'est Scorpion, tiré de l'album Blackout. Et voici le slow, When the Smoke is Going Down.

J'adore ce slow. When the smoke is going down, Scorpions.

Ce soir, l'exclusivité avec les slow. Les années 70, 80 et 91. Mais je pense qu'on va pas écouter la version slow de Ten Sharp You de 1991, mais ça sera pour une autre fois.

On va se quitter avec Scorpion et on va écouter Hurt, traduit en français cœur. What About Love en 1985, un slow rock tiré de ce groupe de hard rock.

Des très bons slow ce soir en exclusivité sur Radio RCV. On n'a pas oublié Europe, son premier tube du groupe qui a marché mondialement. C'était The Final Countdown en version rock. Et dans le même album, on a écouté le slow Carrie en 1986. Et tout cela, on n'a pas oublié. Et c'est pour cela que je vais le passer tout de suite pour vous. Carrie de Europe.

Eh bien, on arrive à la fin et il faut se dire au revoir. Et comme toujours, le premier, c'est les Portugais à qui je vais dire au revoir. Et après, je vous le dirai à vous aussi. 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E vocês merecem este programa do Top in Stock, feito por Disco Jockey, DJ Melomix. Então desejo-vos um ótimo domingo, uma ótima semana e até para a próxima semana, à mesma hora e no mesmo sítio, se Deus quiser. 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Bye, bye. J'espère que ça vous a plu. Moi, j'ai essayé de faire mon mieux pour vous faire passer un bon moment tous les samedis de 21h à 22h avec le Top en Stock et les nouveautés et même des chansons que vous connaissez aussi et qui sont un peu différentes, comme aujourd'hui, des versions maxi revisitées. Alors, je vous souhaite à toutes et à tous un très bon dimanche. Une très belle semaine. Et n'oubliez pas, on se retrouvera de nouveau la semaine prochaine, au même endroit et à la même heure, pour un autre style différent. On va se quitter avec The Commodores. Tout à l'heure, j'ai parlé d'eux avec Lionel Richie. Et aujourd'hui, vous allez écouter cette chanson de 1984, Night Shift, chantée par Commodores, mais sans Lionel Richie. Alors, passez un bon moment et à la semaine prochaine.

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1: Il est 23h.
2: Bonsoir à tous. Des défaillances graves, c'est ce que pointe le rapport d'inspection ordonné après le décès de Liana. Selon plusieurs médias, ce rapport évoquerait une série d'erreurs et de défaillances individuelles qui font que le principal suspect, Jérôme Barella, n'a jamais été poursuivi. Deux plaintes pour viol avaient pourtant été déposées contre lui avant la mort de Liana. Le rapport d'inspection sera publié officiellement lundi. Trois personnes, dont deux mineurs placés en garde à vue, soupçonnés d'être impliqués dans la mort d'un jeune d'une vingtaine d'années à Valence, dans la Drôme. Il a succombé après avoir été blessé par balle, probablement lors d'un règlement de compte lié au narcotrafic, selon le parquet. La consommation d'alcool sur la voie publique interdite ce dimanche dans plusieurs départements, notamment dans les Landes et certaines communes du Bas-Rhin. Le Premier ministre a appelé les préfets à mettre en place cette interdiction dans les départements placés en vigilance rouge canicule, alors que la fête de la musique est maintenue dans de nombreuses communes. 35 départements seront en rouge ce dimanche, 45 en orange. Les températures vont localement atteindre les 41 degrés dans l'ouest et même 42 lundi. Météo France parle d'un épisode caniculaire d'intensité exceptionnelle et d'une durée encore incertaine. Israël et le Hezbollah se renvoient la balle. Le gouvernement israélien accuse le mouvement libanais de violer le cessez-le-feu. De son côté, le Hezbollah estime qu'Israël est totalement responsable des violations de la trêve. Les frappes israéliennes sur le sud et l'est du Liban ont fait plusieurs dizaines de morts depuis hier. En réaction à ces frappes, l'Iran a décidé de fermer le détroit d'Ormuz. Et puis, le monde du jeu vidéo français perd aujourd'hui l'un de ses pionniers. Réaction de la ministre déléguée chargée du numérique, Claude Guillemot, l'un des cofondateurs d'Ubisoft, a perdu la vie dans le crash d'un avion de tourisme à La Baule. Il avait créé l'entreprise en 1986 avec ses frères et Ubisoft était ensuite devenu l'un des leaders mondiaux du jeu vidéo. Voilà pour ce point sur l'actualité. Merci à tous de l'avoir suivi.

0: je vous raconte. Histoire géo.
1: 6. Thibaut se sert des heures de cours pour reprendre des forces en prévision du dur combat de la vie. SVT. 5. Une certaine idée du vide sidéral. Anglais. 7. Ricane au fond de la classe lorsqu'il ne dort pas. Maths. 4. Je ne connais pas cet élève.

Bonsoir à tous. Il y aura donc 35 départements en vigilance rouge ce dimanche à cause de la canicule et 45 départements en orange. Au total, plus de 53 millions de Français concernés par ces alertes. Les températures vont localement atteindre les 41 degrés dans l'ouest et même 42 lundi. Météo France parle d'un épisode caniculaire d'intensité exceptionnelle et d'une durée encore incertaine. Alors que la fête de la musique a lieu ce dimanche, le gouvernement demande au préfet d'interdire la consommation d'alcool sur la voie publique dans les départements en vigilance rouge. Il précise qu'aucun alcool ne sera proposé dans les événements organisés par l'État. Plusieurs communes ont annulé la fête de la musique, comme à Poitiers, Brive et Argenteuil. L'Iran annonce fermer le détroit d'Ormuz. Le commandement central de l'armée iranienne explique avoir pris cette décision en réaction aux attaques d'Israël dans le sud du Liban. Une violation du protocole d'accord conclu avec les États-Unis, estime l'Iran. Des discussions techniques entre Américains et Iraniens doivent se tenir ce dimanche en Suisse, en présence des pays médiateurs, le Pakistan et le Qatar. Un magistrat du tribunal de Bobigny porte plainte en cause des menaces qu'il a reçues après la condamnation du fondateur de Frontières, un média d'extrême droite. Condamnation à 6 mois de prison avec sursis et 10 000 euros d'amende pour avoir divulgué les données d'avocats spécialisés en droit des étrangers. Le ministre de la Justice a condamné fermement les attaques dont le magistrat a fait l'objet sur les réseaux sociaux. Le trafic reprend progressivement en gare de Toulouse, mais la circulation restait très perturbée ce samedi en raison d'une panne d'alimentation électrique, panne causée par la chaleur. Une caténaire s'est détendue sous l'effet de la chaleur, explique la SNCF, ce qui a entraîné jusqu'à 4 heures de retard sur certains trains. D'autres ont même été supprimés. Et puis le rugby, c'est Montpellier qui jouera contre le Stade toulousain en finale du top 14. Les Montpelliérains ont battu le Stade français 25-15 en demi-finale. Ils devront empêcher les Toulousains d'empocher un 4e bouclier de Brennus consécutif. C'est la fin de cette édition. Merci de l'avoir suivi.

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1: Toujours des soirées parisiennes.